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3: Au sein de l'école de commerce EDEC Business School à Roubaix, tous les étudiants sont encouragés à s'investir et à s'engager auprès d'une association. Léa et Baptiste font tous les deux partie de l'association Scola Africa qui intervient au Burkina Faso ainsi qu'au Sénégal.
4: On a deux axes d'intervention principaux, c'est l'éducation primaire et la formation professionnelle des femmes. Donc on agit principalement en collectant des financements. Donc on a un pôle au sein de l'association qui est le pôle subvention et fondation d'entreprise, et donc on est amené à récolter des dons de la part des entreprises pour financer ces projets-là. Et donc on a aussi deux valeurs principales, c'est le suivi et le développement participatif. Et donc nous, ce qui nous tient à cœur, c'est de suivre, pas juste aller ponctuellement dans le pays et faire des actions, c'est vraiment suivre tout ce qui... Donc c'est aussi ce qui nous différencie d'une association humanitaire. Donc nous, on est plus une association de solidarité internationale. Et donc c'est vraiment cette envie d'avoir une durabilité dans le temps, d'avoir une action qui a un impact à long terme. Et donc pour le développement participatif, c'est construire avec les acteurs locaux. Donc c'est par exemple les constructeurs, les artisans locaux qui vont construire les écoles. Nous, on touche pas du tout aux écoles, on est un soutien financier, on va dire, et c'est vraiment construire ensemble.
5: Vous avez déjà été amené à aller sur place ?
6: On part sous forme de 3 missions chaque année, donc février, avril et mai. Du coup, Baptiste, pour le coup, est parti pour la mission de février. Moi, je partirai sur la mission de mai, sur place, pour effectuer ce travail de suivi au sein des écoles.
5: Comment vous vous sentez quand vous allez sur place ? Comment ça se passe ?
4: Alors, c'est beaucoup de travail en amont tout au long de l'année, où donc on ne se rend pas encore sur place, donc on se rend pas forcément vraiment compte de l'impact que notre action a. Et c'est vraiment, une fois qu'on est sur place, on rencontre tous les partenaires, on rencontre les bénéficiaires, donc les élèves, les femmes qui bénéficient des actions qu'on mène. Et donc c'est là vraiment, en voyant déjà à quel point ça leur apporte, que nous, ça nous rend heureux et que ça, on voit que notre action a un impact, et un impact très positif. Et quand on revient complètement changé, parce que c'est tout le travail qu'on a fait pendant l'année qui est récompensé. Et là, moi personnellement, en tout cas, j'ai qu'une envie, c'est d'essayer de repartir. Et j'envie toutes les missions qui partent là, avril et mai.
5: Vous disiez tout à l'heure développement participatif. Donc c'est aussi d'amener les locaux à eux aussi œuvrer pour faire évoluer les choses. Comment ça se passe sur place ? Comment est-ce que vous réussissez aussi à les amener à faire ces actions-là ?
6: Sur place, on agit donc avec les IEF, c'est Inspection de l'Éducation et de la Formation. Donc c'est un petit peu pour comparer l'éducation nationale là-bas au Sénégal. Et donc c'est eux qui vont nous emmener dans les écoles, qui vont nous aider à parler avec les directeurs, avec les professeurs, pour avoir aussi leur avis, leur point de vue sur nos actions, et qu'on ait un dialogue avec les populations locales. Et voilà, après, c'est énormément également aussi les familles des élèves qui se mobilisent. Elles ont envie de voir leurs enfants continuer d'aller à l'école dans de bonnes conditions. Et donc, c'est vrai que c'est quelque chose aussi qui est très beau à voir quand les parents se mobilisent pour des actions.
5: Et vous, comment vous avez connu déjà l'association et comment vous avez décidé de vous engager ?
4: Par l'intermédiaire de l'école, on est amené à entrer dans des associations. Et alors je sais que pour nous deux, mais là je vais parler pour moi surtout, c'est une association qui nous a directement tapé dans l'œil, parce que la solidarité, c'est quelque chose qui me parle, c'est quelque chose auquel j'ai été amené, enfin pour lequel j'ai été amené à agir pas mal de fois dans ma vie. Enfin je sais que j'ai été scout de France, et donc c'est aussi par cet intermédiaire là que la solidarité, c'est quelque chose d'extrêmement important pour moi. Et donc je trouvais que ça faisait assez bien écho à ce que j'ai pu faire plus tôt, et que là c'était vraiment concret en allant sur place.
6: Je voulais juste rajouter aussi que forcément la formation, le point d'honneur aussi de notre association, c'est la formation professionnelle des femmes. Et c'est sûr qu'en tant que femme, si on peut essayer d'aider et d'agir depuis la France pour aider dans d'autres pays, forcément c'est une occasion aussi incroyable. Et donc c'est vrai que le projet était très intéressant, et donc c'est pour ça, on n'a pas trop hésité à rejoindre l'association.
5: qu'est-ce que vous, ça vous apporte aussi dans vos études ou professionnellement ou personnellement aussi de faire tout ça?
4: En première année, en tout cas, beaucoup d'organisation, parce que du coup, on fait en même temps les cours et en même temps l'engagement associatif, et l'école est au courant qu'elle nous pousse justement à ce que ça prenne beaucoup de place. Par exemple, le jeudi après-midi, on a tout le temps une après-midi banalisée pour l'engagement associatif, et donc c'est de l'organisation pour le travail en pôle. Donc par exemple, nous deux à la communication, c'est prendre beaucoup de temps pour monter les réels, monter tous les contenus, changer les sites internet, comme on l'a dit précédemment. Et c'est aussi énormément de rencontres. On est 40 membres dans l'association, donc 20 nouveaux chaque année et 20 qui ont été dans l'association l'année précédente. Et donc c'est énormément de rencontres par cet intermédiaire-là, en plus des rencontres au Sénégal.
6: Plus concrètement, nous, pour le pôle communication, c'est aussi savoir utiliser de nouveaux outils. On a appris à utiliser la suite Adobe, ce qui peut être utile plus tard dans nos stages aussi, finalement. Enfin, c'est beaucoup plus concret. C'est pas pour ça qu'on a rejoint l'association, mais au final, on se retrouve avec avoir un bagage encore plus important, en fait, pour tous les pôles. On a tous, le pôle démarchage notamment, c'est envoyer des mails, savoir comment discuter avec les autres, avec des entreprises, etc. Enfin, c'est extrêmement formateur aussi sur plein d'aspects.
5: Oui, justement, il y a différents pôles. C'est quoi le rôle de tous ces pôles-là?
6: Pôle donc subvention et fondation d'entreprise, qui donc rédige des dossiers pour donc demander des bourses aux fondations ou aux entreprises. Donc c'est ça qu'ils vont faire donc tout au cours de l'année. Ensuite, donc on a le pôle communication et création dont on a parlé, donc tous les réseaux sociaux, toute l'image de l'association. Ensuite, donc le pôle démarchage qui va se charger donc de démarcher matériel scolaire, matériel sportif, trousse de soins, de premiers secours, etc. Ensuite, ils essaient de démarcher d'autres choses en fonction vraiment des besoins précis des écoles. Et ensuite, on a le pôle événementiel qui va gérer donc aussi toutes les ventes de wax que l'on réalise au sein de l'école. En fait, on récupère donc les produits qui sont confectionnés par les étudiantes au Sénégal et on les vend donc en France. C'est une nouvelle clientèle pour elles et du coup, ça permet aussi d'envoyer de l'argent et de se faire de l'argent en plus.
5: Vous parliez tout à l'heure des formations aussi pour les femmes. Comment ça se passe? Quelle formation vous proposez? Comment le suivi est fait aussi?
4: Alors, la formation professionnelle des femmes, elle a commencé au tout début au Burkina Faso. Donc, on a ouvert notre propre centre de formation à la couture et donc qui était destiné aux femmes pour leur permettre d'avoir accès à un diplôme et donc après leur permettre d'avoir une plus grande indépendance financière à terme. Et donc, c'est sous ce modèle-là qu'on a voulu aussi continuer donc quand on a basculé au Sénégal. Et donc là, c'est pas notre centre de formation, mais on parraine des jeunes femmes au centre de formation professionnelle et écologique de Saint-Louis. Et donc on parraine leurs études et elles ont accès à des cours de couture, de coiffure, de cuisine, et donc qui leur permettent aussi après d'obtenir des diplômes.
5: Est-ce qu'il y a des échanges qui se font, par exemple des étudiants du Burkina Faso ou du Sénégal qui viennent en France? Ou ça se fait pas encore?
4: Alors non, par contre on organise des échanges épistolaires. C'est des échanges de lettres entre les écoles sénégalaises, donc anciennement burkinabé, et des écoles de la métropole lilloise. Et donc lors de chaque mission, par exemple cette année, en février, donc en amont de la mission, on a demandé à une école lilloise d'écrire des lettres pour les élèves au Sénégal. Et donc avec la mission, on a déposé ces lettres en début de mission et puis on a récupéré à la fin les lettres des étudiants sénégalais. Donc après, on dit étudiants, mais on agit dans les écoles primaires. Donc on est rentré avec les lettres et là, la mission d'avril est repartie avec des lettres pour continuer cet échange.
5: Comment vous gérez aussi le fait d'être loin? Est-ce qu'il y a des défis dans vos actions ou des frustrations aussi? Parce qu'on ne peut pas tout faire non plus. Comment vous gérez tout ça et c'est quoi ces défis-là?
6: Les défis qu'on a, ça va être surtout avec le Burkina Faso, avec les tensions politiques, on ne peut plus s'y rendre. Donc c'est sûr que c'est énormément de frustration parce que notre impact est forcément limité. On ne peut pas se rendre sur place, c'est très compliqué d'envoyer du matériel scolaire, on a du mal à trouver des transporteurs pour les emmener. Donc forcément, on envoie de l'argent à le cofondateur qui est toujours sur place, qui du coup achète du matériel scolaire, etc. Mais forcément, notre action est limitée du fait qu'on ne puisse pas s'y rendre. Ensuite, on essaye de garder contact parce que c'est aussi important de continuer notre action au Burkina Faso. C'est un pays qui a toujours de nombreux besoins au sein des écoles. Pour le Sénégal, on est donc plus souvent en contact avec les artisans, les acteurs locaux, les IEF, comme l'a dit précédemment. On est en contact avec eux tout le reste de l'année années, et quand on se rend sur place, forcément, les choses avancent plus vite, on se rend compte directement des problèmes, des futurs problèmes, etc. Donc ça permet de faire avancer les actions plus rapidement.
5: Est-ce qu'il y a des objectifs, cette année par exemple, est-ce qu'il y a des objectifs que l'association veut atteindre, ou des projets, ou des choses comme ça ?
4: On a beaucoup de projets dans sous différentes formes dans les écoles. On a par exemple l'intégration de bibliothèques, des projets de construction aussi, donc des salles de classe, des tables-bancs, donc c'est ce grâce à quoi les élèves travaillent, des clôtures aussi autour des écoles, parce qu'on agit énormément en zone rurale, et donc parfois les écoles c'est juste un petit bâtiment ou un petit abri provisoire dans la brousse, et donc rien que pour délimiter un peu l'espace, une clôture c'est toujours pratique. Aussi, on a des donc comme je vous en parlais précédemment, des échanges épistolaires. Là, par exemple, cette année, on a supervisé la construction d'une clôture dans l'école d'Enzagenpöl, donc dans la banlieue de Saint-Louis. Et donc, on voit vraiment les missions de l'année dernière qui sont allées, et l'école n'était pas du tout délimitée. Et là, on y allait en février, la clôture était en construction. La mission d'avril vient de rentrer et a vu la clôture complètement construite. Donc c'est là aussi qu'on voit l'impact des projets.
6: Il y a eu également, donc là, il y a eu la construction de la salle de classe à Rariala était terminée. Donc voilà, une salle de classe en plus qu'on a pu financer. Et voilà, c'est une bonne nouvelle de cette année aussi.
5: Est-ce qu'il y a justement des souvenirs ou des anecdotes qui vous ont marqué depuis que vous êtes entrée ? Alors, ça fait pas si longtemps que ça, mais en quelques mois, qu'est-ce qui a pu vous marquer ? Vous êtes partie en plus, donc est-ce qu'il y a des choses qui vous ont marqué ?
4: Moi, je dirais que c'est vraiment pendant la mission. Donc, on visite parfois, on visite, on va dire, de 1 à 4 écoles par jour. Et quand on se rend dans les écoles, c'est de voir tout le village qui fait le déplacement pour nous voir, parce que on permet donc le financement de certaines actions, et de voir leurs remerciements, enfin à quel point ils nous considèrent positivement, on va dire, et donc de voir que l'impact il n'est pas vu négativement là-bas, parce qu'on sait aussi que ces actions-là parfois elles sont, enfin surtout je dirais en Europe, elles peuvent être vues un peu négativement, parce que justement il n'y a pas cette notion de suivi derrière, c'est juste on y va pour construire et ensuite on a fait sa bonne action et on s'en va, alors que nous justement les bénéficiaires ils sont au courant que chaque année on revient, que c'est vraiment pour leur bien, que c'est durable, et donc tout le monde est très très content, et donc ça c'était vraiment un bon souvenir de ma mission.
6: Forcément, moi ce qui m'a marqué c'est que, on n'était pas au courant quand on a rejoint l'association, on a fait un week-end de formation, et donc c'était un week-end entier, donc un samedi, un dimanche, où on se rendait sur place, sur notre campus, et où des anciens, donc des anciennes générations, donc des membres qui étaient là depuis le début, depuis les années 2005-2010, sont venus nous voir pour nous raconter leur projet au commencement, nous raconter comment la transition entre le Burkina Faso et le Sénégal s'est fait également, et le fait de voir des anciens revenir pour nous parler du projet et de voir qu'ils étaient autant intéressés et autant emballé par le projet toujours aujourd'hui, c'est vrai que c'était très beau à voir aussi.
3: Léa et Baptiste sont étudiants à l'EDEC Business School de Roubaix et font partie de l'association Scola Africa au sein du pôle communication. Pour suivre leurs actions, rendez-vous sur le site scola-africa.fr. Un reportage réalisé par Chloé Lagnès pour RPL Radio.
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4: La succession des longs week-ends avec les jours fériés du mois de mai m'a interrogé, est-ce bénéfique pour le tourisme ici, aux alentours de Compiègne? J'ai discuté avec trois établissements qui accueillent du public afin de comprendre, dans un premier temps, si leur nombre de réservations augmentait et dans un second temps, si les voyageurs venaient principalement de la région pour privilégier le tourisme de proximité ou s'il s'agissait surtout de personnes venues de plus loin pour découvrir la ville et ses alentours. Pour ce faire, j'ai commencé par rencontrer Cécile Pissy, directrice du Hayden by Best Western Theme Hotel à Margny-les-Compiègne, composé de 80 chambres et de diverses activités.
5: Alors, on a à peu près, la répartition, c'est 70% de tourisme d'affaires qui sont essentiellement là du mardi soir au vendredi matin. Et après, le relais se fait sur la partie touristique, puisque Compiègne est une superbe ville avec plein de choses à découvrir, un patrimoine environnemental et historique non négligeable, et on avait à cœur de faire découvrir notre ville.
4: Donc du coup, du professionnel la semaine, touristique le week-end, on a en ce moment une succession de longs week-ends avec les jours fériés. Vous, comment est-ce que vous trouvez l'influence et l'impact de ces longs week-ends? Est-ce que vous avez une augmentation touristique? Comment est-ce que ça se passe?
5: Les week-ends touristiques sont parfois mitigés, parce qu'on est quand même sous couvert d'un climat qui est pas toujours, qui répond pas toujours aux attentes des clients. Par contre, c'est vrai qu'à côté de ça, vous avez pas mal de manifestations qui se font sur Compiègne, donc ça attire aussi des gens. On profite de ça, en fait, pour leur faire découvrir un petit peu tout l'environnement.
4: Donc, vous sentez quand même plus d'affluence ou finalement, ça reste un week-end, entre guillemets, normal au niveau des chiffres?
5: Alors, on a eu cette tendance au mois de mai qu'on découvre plus facilement dans cette période-là. On a beaucoup de groupes, donc des autocaristes étrangers. Donc, on a beaucoup d'Allemands et d'Anglais qui viennent découvrir la région et qui ont des tours dans l'Oise, en département. Donc, des fois, c'est des thématiques sur les cathédrales ou des choses comme ça.

0: Et puis, on a le particulier habituel.
1: Donc, du coup, généralement, les réservations, là, vous l'avez dit, vous recevez des personnes étrangères. Est-ce qu'on a également des personnes qui viennent de la région et qui, sur un long week-end, mais qui restent quand même 3 jours, viennent découvrir leur région à eux ?
0: Les gens d'ici viennent pour se déconnecter. Voilà, c'est un besoin, en fait, de se dire, on va changer d'atmosphère. On a des gens de Chantilly, Pont-Saint-Maxence, qui viennent en séjour ici. Et en fait, le fait d'être au bord de l'eau, comme ça, ils redécouvrent un petit peu la ville. Ils savent très bien qu'il y a le petit marché à Compiègne, au centre-ville, le samedi matin. Donc, ils vont arriver le vendredi soir. Voilà, ces gens-là connaissent un peu plus l'actualité qui se fait dans la région qu'un touriste qui viendrait de Paris, par exemple.
2: Et ces week-ends de proximité organisés à la dernière minute, c'est un phénomène que Cécile encourage particulièrement. Pour faciliter les réservations, leur hôtel est inscrit sur un site nommé Staycation, qui signifie littéralement « séjour à domicile » et qui leur apporte pas mal de réservations en plus.
0: Depuis le début, en fait, on s'est rendu compte que Compiègne n'était pas trop connu. Moi, j'ai travaillé sur Paris pendant 12 ans. La plupart du temps, les gens, quand on leur parlait de l'Oise, retenaient Chantilly, voire Senlis, mais ça s'arrêtait là. Donc moi, originaire de Compiègne, c'est vrai que quand j'ai ouvert et que j'ai rencontré un petit peu toute la bonne énergie qu'il y avait au niveau de l'Oise Tourisme et de l'Office de Tourisme, je me suis dit que c'était un challenge. Et j'ai rencontré donc les créateurs de Staycation, c'était un site que vous connaissez, qui avait cette idée folle, et ça nous a permis d'être un levier, en fait, afin de découvrir la région, de penser aux besoins du client. C'était de ne pas se poser la question et de faire du last minute. Se dire, voilà, je suis à 2 heures de chez moi, j'ai pas de voiture, où je peux aller et qu'est-ce que je peux faire ? Donc très rapidement, en fait, on a accompagné cette start-up, on va dire, sur un packaging, en fait, qui était, au début, c'était un repas et une nuit. Et puis très rapidement, voilà, ça a été un package où les gens pouvaient profiter donc, de l'espace bien-être et puis séjourner. Au début, ils ouvraient les ventes. Ils faisaient comme des ventes flash le mercredi matin. Donc on avait tous les appels pour la réservation de la piscine. C'était une catastrophe parce qu'en fait, ça ne se faisait pas en ligne à l'époque. Et après, ils ont ouvert les canaux. Aujourd'hui, il y a plusieurs hôtels de la région qui sont référenciés aussi chez eux.
1: C'est quoi les facteurs qui peuvent encourager le fait de voyager comme ça à proximité de chez soi ?
0: Déconnecter, en fait. Se rendre compte que finalement, on peut partir à une demi-heure de chez soi et changer d'environnement. Et je pense que ça n'a pas de prix dans l'actualité qu'on a, dans le rythme soutenu des gens qui travaillent, que ce soit à Paris ou ailleurs. Le fait de changer d'atmosphère, ça fait du bien, tout simplement.
2: Alors que certains profitent de ces longs week-ends, pour d'autres, principalement tournés vers le tourisme professionnel, il s'agit davantage d'une diminution des réservations. C'est le cas de l'hôtellerie du Royal Lieu, qui peut évidemment accueillir des touristes avec sa dizaine de chambres et ses suites, mais qui est également équipée de grands espaces destinés aux professionnels à Compiègne.
3: Lorsque vous arrivez, on peut monter les escaliers, et là, on a des salles de séminaire.
1: Donc ça, c'est vraiment pour le tourisme professionnel, on va dire.
3: Tout à fait. Donc on a différents salons. Des petits salons éventuellement pour organiser des dîners particuliers, pour être tranquille. Une salle de séminaire qui peut accueillir à peu près 8 à 10 personnes, avec tous les éléments rétroprojecteurs pour pouvoir bien travailler.
1: Et donc enfin, du coup, ce deuxième étage.
3: Le deuxième étage, qui est la grande salle de séminaire, qui peut accueillir de 30 à 40 personnes, avec un écran connecté, qui permet à nouveau d'être connecté, moderne.
1: On a du coup en ce moment une succession de longs week-ends avec tous les fériés en France. Est-ce que ces longs week-ends, ils ont un impact sur le tourisme, vous ici ? Est-ce que ça peut être une augmentation, une diminution ? Comment est-ce que vous ressentez la chose sur ces longs week-ends ?
3: Ce que l'on s'est aperçu, c'est que la clientèle professionnelle était moins là puisque c'est l'occasion de prendre des longs week-ends, des ponts. Par contre, la clientèle touristique, ça n'a pas été flagrant, mais comme on est en rénovation au niveau des chambres, je peux pas dire si c'était bien, c'était pas bien, c'était je dirais en demi-teinte.
2: Et du côté des maisons d'hôtes alors, direction Saint-Jean-aux-Bois, dans la forêt entre Compiègne et Pierrefonds, pour rencontrer Johanna Hernandez, une hôte passionnée qui vit dans la région depuis plus de 50 ans.
0: J'ai eu des longs séjours.
1: Longs séjours comparés aux autres mois, oui. Du coup, comment...
0: Forcément, c'est-à-dire qu'au lieu d'avoir deux nuitées, j'ai eu des trois nuitées. Ça, c'est appréciable. Déjà, ça me fait moins de travail. Entre parenthèses, parce que vous n'avez pas les chambres à refaire tous les jours, toutes les chambres. Donc j'ai eu plus de longs séjours. Et ça, c'est vrai que c'est appréciable. Alors évidemment, quand c'est des longs séjours, trois jours, c'est du bonheur, quoi. Parce qu'on a vraiment le temps de faire connaissance. Et ça, c'est génial. Voilà, donc les ponts, là, de mois de mai, c'est super.
2: Et pour elle, qui est tombée amoureuse de la région, c'est également une opportunité pour que les voyageurs visitent plus en profondeur les trésors qui s'y trouvent.
0: Je pense que la région Compiègne et alentour, on a la chance d'avoir une région extraordinaire. Le château de Pierrefonds, bien sûr, le palais impérial, l'armistice, certes pas très gai, mais tellement important, des ruines gallo-romaines, toutes les abbatiales. C'est sans fin. Aujourd'hui, la cité de la langue française de Villers-Cotterêts. On a le gros chêne, un chêne qui a plus de 750 ans quand même. Jeanne d'Arc, la tour Jeanne d'Arc à Compiègne. C'est vraiment une région qui est riche, quel que soit le sujet, et entourée de verdure, de partout. Donc c'est vraiment extraordinaire. Enfin, moi, je trouve cette région magnifique et j'aime la faire partager. Les personnes qui viennent ne pensent pas, dans un premier temps, avoir autant de choses à faire. Quand ils sont là trois jours, ça leur laisse le temps. S'ils étaient là qu'une nuit, forcément, c'est un peu frustrant, quoi. Après, les personnes qui viennent bien souvent une nuit reviennent deux nuits parce que comme elles sont restées sur leur faim, voilà, ça, c'est extraordinaire.
2: Week-end prolongé, quand les ponts remplissent ou vide les alentours de Compiègne, un reportage réalisé par Axel Corby pour Radio Graphite.
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2: 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Qu'est-ce que tu crois que les gens vont penser ? 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
3: J'ai froid.
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0: de consommation, changer les habitudes de production, je pense aussi. Voilà.
1: Alors, tu as parlé tout à l'heure, Anthony, d'incubateur, d'accélération, de pulseur, d'innovation. Qu'est-ce que ça veut dire tout ça?
0: Alors, l'incubateur, on va plus. L'incubation. Donc, du coup, dans incubateur, accélérateur, il y a incubateur. Donc, l'incubateur, ce sera plutôt dérisquer un projet. Donc, c'est plutôt. On a un porteur de projet qui a une idée, qui veut la mettre en place, mais avant de ça, il faut dérisquer le projet. Il faut.
2: Monter en compétences.
0: C'est ça, exactement, monter en compétences. Donc, on propose des formations, de l'accompagnement personnalisé, du mentorat. Et donc, du coup, voilà, ça permet de mettre bien du coup, un business model, de. Faire en sorte que le projet il soit viable au maximum, voilà, de mettre tout ça en ordre. Et ensuite, une fois que c'est fait, on peut enfin créer du coup l'entreprise, si c'est une entreprise. Et là, on passe plutôt dans de l'accélération. Et l'accélération sera plutôt de trouver les financements pour pouvoir faire en sorte que la start-up, du coup, aille le plus loin possible, sans non plus trop risquer. Voilà. Faire ça de manière assez structurée pour que ça soit le plus efficace et le plus pérenne possible.
2: En fait, le but de l'incubateur accélérateur, c'est vraiment de s'équiper d'une boîte à outils qui va permettre derrière de se lancer de manière très pérenne, on l'espère en tout cas, mais en tout cas, ils ont le bon bagage pour pouvoir se lancer en toute sécurité.
1: Et le pulseur?
2: Le pulseur d'innovation, c'est là plutôt adressé à des entreprises ou des structures qui existent depuis déjà plusieurs années et qui cherchent à accélérer leur R&D ou à développer des partenariats collaboratifs avec d'autres structures. Et on va être là plutôt pour accompagner ces mises en relation, cette recherche de compétences, ou même aller chercher les financements non dilutifs, donc les financements européens, français et régionaux, qui vont aider justement à financer ces projets de R&D.
1: Alors vous avez dit, il y a des entreprises, mais pas que. Qu'est-ce que vous pouvez avoir d'autre comme structure?
2: Bah, par exemple, on peut accompagner les laboratoires de l'UPJV ou le CHU d'Amiens, qui en tant que tel. On ne parle pas d'entreprise, même s'ils ont aussi un objectif économique, mais là, on va servir d'intermédiaire avec d'autres entreprises, d'autres startups qui souhaiteraient travailler avec des laboratoires, mais qui n'ont pas cette connaissance pointue des laboratoires qui existent. Et on est un peu une sorte de pont.
0: C'est ça, on a vraiment la volonté de créer un pont entre tous les domaines, parce que l'innovation, en général, se passe aussi par la recherche. Et si les entreprises veulent innover, ils doivent forcément passer par cette phase de recherche pour pouvoir innover. Et on a vraiment vocation à créer une communauté d'innovation. On donne rendez-vous souvent tous les mois ou tous les 2 mois avec des meet-ups où on va dans des structures innovantes du territoire et on amène notre communauté, entre guillemets, à venir découvrir, faire une visite des lieux. Et voilà, donc ça nous permet de créer vraiment une communauté et une synergie d'innovation.
1: Pourquoi c'est important de soutenir l'innovation?
2: Pourquoi c'est important de soutenir l'innovation? Parce que c'est l'innovation qui va nous permettre d'écrire la société de demain, de pouvoir avancer beaucoup plus loin et garder, on va dire, cette touche Made in France. Donc il faut vraiment l'entretenir, il faut l'encourager. Et d'une certaine manière, pour les entreprises, pouvoir exister encore dans 4, 5 ans, il faut innover, il faut être à la pointe, il faut toujours aller chercher un peu plus loin ce que le client pourrait avoir besoin.
1: Et quelle place elle a l'innovation à Amiens? Quel constat vous pouvez faire de cette innovation à Amiens?
2: Eh bien, il y a quoi être fier du territoire, en fait. Si on regarde vraiment tous les acteurs de l'innovation qui existent, aussi bien depuis la formation, la recherche, les plateformes qui permettent le transfert de technologies, les startups et les entreprises, on a vraiment un grand vivier qui va principalement se concentrer, on va dire, sur la santé et l'énergie, qui sont deux fers de lance d'Amiens Métropole. On va aussi avoir les industries culturelles et créatives qui vont décoller. Donc, il y a de quoi être fier du territoire. C'est juste que c'est peut-être un poil invisible. Et c'est là aussi tout l'enjeu d'Innova, de mettre cette lumière, de se dire, en fait, il y a de quoi être fier. Amiens existe entre Lille et Paris. Il y a de quoi avoir de beaux projets qui fédèrent plusieurs acteurs de l'écosystème.
0: Exactement. Il y a vraiment pas mal de belles choses. Et c'est vrai que moi, avant de rentrer dans la structure d'Innova, que je connaissais pas forcément sur Amiens, mais quand on voit tout ce qui se passe, c'est vraiment, vraiment dingue, hein, sur Amiens. Toute l'innovation, et tout ce qu'on met en jeu pour le faire avancer, quoi.
1: Et à votre avis, pourquoi est-ce que ça paraît si invisible, même auprès du public?
2: Alors moi, je vais prendre mon regard de la personne qui vient de la région parisienne. Je pense qu'en fait, il y a peut-être une sorte de caractère de taiseux en Picardie qui fait qu'on ne va pas forcément ouvertement parler, être fier du territoire. En fait, on va plutôt être plutôt en retrait.

0: Ce qui est dommage parce qu'il y a de quoi aussi tirer la couverture sur soi. Les autres régions le font très bien, donc pourquoi pas nous aussi.
1: Pourquoi pas la Picardie. Est-ce que vous faites des choix dans les entreprises ou structures que vous accompagnez? Est-ce qu'elles doivent correspondre aussi aux valeurs que vous voulez défendre?
0: Bien sûr, il faut que ça corresponde à nos valeurs qui sont propres à Innova, qui est vraiment d'être dans le collectif, le collaboratif. Mais je dirais que le critère principal reste l'innovation. Mais de même, l'innovation au sens large, comme le disait aussi Anthony, c'est la manière de produire, de consommer. C'est pas que l'innovation technologique et c'est pas être que en santé ou que sur les énergies. Donc c'est vraiment au sens large.
1: Comment ça se passe pour les structures qui souhaitent se faire accompagner par Innova?
0: Le plus simple, en fait, c'est de se rendre sur le site internet Innova. Et selon, en fait, le profil de la structure, si c'est un porteur de projet, il va avoir une sorte de formulaire de candidature à l'incubateur accélérateur. Il y a 2 dates par an pour rejoindre le programme de formation et être accompagné sur 1 an. Et si c'est plutôt une entreprise du territoire qui existe déjà et qui veut développer des partenariats ou même recevoir un meet-up, là aussi, c'est une autre adresse de contact.
1: Vous pouvez expliquer, vous l'avez dit un peu tout à l'heure, meet-up, ce que ça veut dire?
2: Les meet-up, tout simplement, on va prendre un exemple classique. On a une structure qui innove sur le territoire, qui est adhérente à Innova et qui souhaite ouvrir leurs portes du coup à notre communauté d'innovation, en tout cas ceux qui viennent régulièrement à nos événements. Et on va essayer de faire un événement dédié vraiment à ce lieu. Par exemple, le prochain, c'est on a un prochain événement qui est dédié plutôt à la culture aux ICC, et celui de fin juin est plutôt dédié à la biobanque du CHU Amiens Picardie. Et du coup, on ouvre les portes avec du coup un événement grand public à tout le monde sur notre site internet. On communique aussi sur LinkedIn dessus. On peut s'y inscrire et pendant ces événements-là, du coup, on a toute une présentation de la structure. Qu'est-ce qu'elle fait? Pourquoi c'est innovant? Et on le met en lumière en fait. Tout ça. Et donc ça peut se faire sur une présentation, sur une visite des lieux. Des fois, on a des lieux assez incroyables. On a l'un de nos derniers meet-up, c'était Extractis. Donc c'est à Amiens Sud.
0: C'est plutôt extraction végétale.
2: C'est ça, et c'est plus ça du riz. Donc c'est de l'extraction végétale. Donc c'est vraiment un grand lieu de production. Vraiment, c'est quand même super cool à voir. Et ça peut intéresser potentiellement des partenaires ou des potentiels clients. Et du coup voilà, donc il y a toute une visite de l'infrastructure et ils peuvent poser leurs questions, etc. Et ensuite on termine sur un moment plutôt networking avec du coup un petit buffet, voilà. Et ça permet de faire des échanges, d'échanger chacun de la structure et des gens qui viennent de notre communauté Innova.
0: On est vraiment sur quelque chose qui se veut très convivial et très accessible. On part pas non plus sur des présentations d'une heure ou autre. L'idée, c'est de donner un aperçu de l'actualité de la structure qui nous accueille, de proposer une visite et après de maximiser sur la partie networking pour vraiment permettre ces échanges et encourager les dynamiques collaboratives.
2: Et ça se déroule sur une soirée en général aux alentours de 18h jusqu'à 20h.
1: Ouvert au public du coup?
0: Oui.
2: Sur notre site internet Innova. Voilà.
0: Les étudiants qui sont intéressés même parfois pour visiter une structure où ils voudraient faire une alternance ou autre sont les bienvenus aussi pour s'inscrire.
1: Une belle opportunité, du coup. Est-ce qu'il y a des adhésions, une question d'adhésion? Vous êtes une association, comment ça fonctionne, du coup?
0: Tout est dans ta question, c'est en effet sous format d'adhésion. En fonction, en fait, de la taille de la structure ou si c'est plutôt une adhésion en nom propre, il y a une grille de tarifs qui existe. Mais en effet, c'est un format d'adhésion qui leur permet d'avoir accès à tous les services que propose Innova.
1: Alors, on va enfin entrer dans le vif du sujet avec le Village de l'Innovation. C'est du 5 au 7 juin. De nombreux partenaires seront présents. C'est la 2e édition. Est-ce que vous pouvez nous dire un petit peu l'origine de ce Village de l'Innovation, ce qu'on y fait
0: Alors, en fait, c'est une proposition qu'on a eue de Jill Evans qui co-organise en fait la Foire Expo, d'avoir un temps dédié vraiment à l'innovation et aux startups du territoire qui innovent. Et il y a un an, on s'est un peu creusé la tête pour voir comment on pouvait rendre cela dynamique. Et on s'est dit, mais en fait, certes, il faut mettre nos startups en valeur, mais mettons en fait toute l'innovation du territoire, aussi bien ceux qui aident en amont que ceux qui vont aider après la création et l'idéation d'une startup. Donc c'était vraiment cette volonté première de montrer tous les acteurs et les différentes typologies d'acteurs qui existaient sur le territoire.
2: Et le défi, ça a été de rendre ça du coup accessible pour tous. Du coup, en fait, on parle d'innovation, ça peut faire peur. On peut dire, c'est pas du tout ma trempe, je connais pas du tout ça. Mais en réalité, on rend ça vraiment très accessible, que ce soit pour les enfants, pour les adultes, vraiment de tout âge, tout le monde peut venir.
0: On n'a même pas assez de place avec nos 300 mètres carrés. Voilà.
1: C'est organisé du 5 au 7 juin à la Foire Expo de Picardie à Mégacité, ça vous l'avez dit. Qu'est-ce qui attend le public pendant cette deuxième édition ?
0: Bon. Alors, autant l'année dernière, on avait souhaité plutôt mettre en lumière tous les différents acteurs qui existaient. Cette année, on a pris un autre parti. On va être plutôt sur un circuit qui permet de voir les étapes de l'innovation. Se dire qu'en fait, ça commence par une idée, qu'ensuite, il y a de l'expérimentation, ensuite, il y a du prototypage, et enfin, il y a une création de start-up. Et voir sur chacune de ces briques comment, en fait, l'écosystème travaille et quels sont les différents acteurs qui existent.
1: Tu voulais ajouter quelque chose
2: C'est, donc, il y a tout un circuit, etc. Mais ce qui leur attend aussi, c'est beaucoup d'activités, des jeux. On a au milieu de ce circuit, on a un ring central. On appelle ça un ring parce que c'est surélevé. Et on a des animations, donc on a des quiz, on a des battles de pitch pour voir des startups pitcher, parce que le pitch, c'est quelque chose d'essentiel pour les startups. Donc, c'est présenter leur produit ou leur entreprise en quelques minutes. Et là, on va mettre des trucs un peu plus, un peu marrants avec des défis. Ils auront des mots qu'ils devront mettre dans leur pitch ou présenter d'une certaine manière. Et donc voilà, on a aussi des quiz. Et aussi pour les enfants, ils vont pouvoir avoir une sorte de fiche de questionnaire un peu rigolo comme un bingo. Ils vont devoir aller poser des questions du coup aux entrepreneurs, aux structures. Regarder notre exposition, parce qu'on a tous une exposition tout autour de notre stand, donc c'est l'innovation, une histoire collective, où on met en avant des portraits d'acteurs et de structures innovantes du territoire.
1: Alors, il n'y a pas que ça, il y a aussi un jeu vidéo qui va être testé. C'est un jeu vidéo sur Amiens, développé sur Amiens. En quoi ça consiste ?
2: C'est ça. C'est un jeu vidéo c'est un studio de jeux vidéo qu'on a accompagné chez Innova, qui vont présenter leur jeu vidéo qui est pas encore sorti. Donc c'est une sorte d'avant-première. Ils ont déjà fait quelques diffusions dans différents salons. Donc là ils viennent spécialement pour la Foire Expo pour les villages de l'innovation. Et donc c'est un jeu. Ce que je vais dire, c'est si vous voulez le découvrir, le mieux c'est de venir sur place pour le découvrir, parce que je vais pas trop en dire parce que il y a pas mal de subtilités. Du coup, si on les a accompagnés, c'est qu'ils sont innovants, c'est qu'ils ont innové dans quelque chose. Mais voilà, donc c'est un jeu vidéo qui est vraiment accessible à tous, qui est vraiment super chouette à jouer. Donc je l'ai testé, donc il est vraiment sympa. Et voilà, donc ce que je peux dire, c'est que si vous voulez venir tester un jeu vidéo sur Amiens, qui sera peut-être un futur grand succès, j'en ai aucun doute, c'est de venir, parce que tester un jeu vidéo en avant-première, c'est pas à la portée de tous. Donc,
1: Non, et puis c'est pas rien en plus.
2: Ah ouais.
0: Et surtout, on va quand même donner le nom, c'est Raising Studio.
2: Oui, c'est le studio Raising Studio, pardon.
1: Alors, il n'y a pas que le jeu vidéo, il y a plein d'autres choses, pas que le ring non plus. Il y a aussi la science qui sera au rendez-vous avec plusieurs partenaires présents.
0: En fait, cette année, on a vraiment un partenariat avec différentes structures, notamment l'UPJV, où en fait, on a 8 laboratoires qui vont se succéder sur le week-end pour proposer des animations ludiques pour petits et grands, pour découvrir des concepts de science, aussi bien en santé, en chimie, en physique, les batteries, enfin, il y en aura pour tous les goûts. On a le retour aussi de la machinerie pour tout ce qui est prototypage et de Scientivore qui permet là aussi de créer des petites animations plutôt à destination des plus petits.
1: Donc oui, pour tout public.
0: Pour tout public. Et on finit avec la présence du CHU Amiens Picardie de Simu Santé qui proposeront aussi des activités autour de la santé.
1: Alors, question peut-être plus pratique, comment ça se passe pour toutes ces activités, ces ateliers ? Est-ce qu'il faut réserver ? Est-ce qu'il y a un tarif d'entrée ?
0: Alors, c'est le tarif de la Foire Expo, en fait. Il suffit de prendre son billet sur la plateforme de la Foire de Picardie, sachant qu'on a un code promo qui permet d'avoir une entrée gratuite. Donc, c'est Foire 26 -du-bas Innova, donc I2NOVA. Et ça vous permet d'avoir une entrée gratuite pour la famille. Et après, vous vous baladez dans la Foire Expo, vous passez par l'espace maison, vous nous trouvez et vous venez passer un bon moment sur le village d'innovation. Il n'y a pas de réservation, il n'y a pas de tarif supplémentaire. C'est juste, venez comme vous êtes.
1: Et alors pour terminer, qu'est-ce que vous attendez de cette deuxième édition ?
2: Comme l'année dernière, du monde, pour le coup. C'est super intéressant de voir... de mettre en avant des choses de l'innovation, des gens qui ne connaissaient pas certaines choses sur leur territoire. Par exemple, l'année dernière, on a eu un chien robot par l'UPJV qui revient cette année. Et c'était super dingue de voir les enfants s'amuser avec et de voir les gens découvrir ce que c'était. Et donc voilà, moi je aussi de la bonne humeur. Et
0: je dirais,
2: et
0: voilà, beaucoup de sourires, des yeux émerveillés et surtout des personnes qui se disent « Ah bah tiens, on a ça sur Amiens ».
1: Clairement. Et bien sur cette note positive, merci beaucoup d'avoir répondu à ces questions.
2: Vous.
1: Et puis donc je le répète, c'est du 5 au 7 juin à la Foire Expo de Picardie à Mégacité. Merci.
0: Merci.
2: Merci beaucoup.

C'était Vente Paca de Ricky Martin et Maluma. On parle souvent de la nourriture comme d'un plaisir, d'un moment de partage ou de réconfort. Pourtant, pour certaines personnes, manger devient une bataille silencieuse. La boulimie n'est ni de la gourmandise, ni un simple manque de volonté. C'est un trouble de comportement alimentaire, une maladie psychiatrique qui met la personne dans un cycle douloureux. Tout commence au début par une souffrance émotionnelle, anxiété, stress ou solitude, pression ou mal-être profond. Puis arrive la crise en quelques minutes, une quantité énorme de nourriture ont été avalées avec une impression de perte totale du contrôle, comme si rien n'existe autour. Mais après ce moment, vient la culpabilisation brutale et la peur de grossir prend toute la place. La boulimie est un des TCA, troubles de conduite alimentaire, caractérisé par une prise compulsive des quantités de nourriture accompagnée par un comportement compensatoire comme des vomissements, ce qu'on identifie pas chez une personne atteinte d'une hyperphagie boulimique. Vient le comportement compensatoire, soit vomissement, jeûne, sport excessif ou prise de médicaments, et le cycle recommence encore et encore. Le plus difficile chez la boulimie, c'est qu'elle reste toujours invisible. Beaucoup de personnes semblent aller bien extérieurement, leur poids peut rester stable, leurs proches ne voient rien, pourtant le corps souffre. Fatigue permanente, problèmes dentaires causés par l'acidité de vomissement, déséquilibre peuvent atteindre le cœur, mais au-delà du physique, c'est l'esprit qui s'épuise. La boulimie isole, elle pousse à cacher, mentir, avoir honte, pourtant demander de l'aide n'est pas une faiblesse. C'est déjà un premier pas vers la guérison parce qu'on soigne pas seulement un rapport à la nourriture, on soigne une souffrance humaine. Parler de la boulimie, c'est rappeler qu'un trouble alimentaire n'est jamais juste dans la tête. C'est une maladie réelle, sérieuse, qui mérite l'écoute, la compréhension et l'accompagnement. Voilà, c'est déjà la fin de votre InfoClub Sandwich. On se quitte en musique avec Marie de Blondy. Merci de nous avoir écoutés et à demain sur Radio Campus Amiens. Bonne journée à toutes et à tous.

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0: la tôle. Ondulée. Entre quatre murs enfermés. Derrière les barreaux.
1: On boit du lait, des haricots, du jus de haricots. C'était le seul plat qu'il me donnait. L'ouverture était si petite, il faisait sombre et les rats dansaient autour de mes orteils.
2: Les fichus rats qui de temps à autre s'en prennent directement à la betterave dans son jus rouge, grenat qui coule comme ça le long de son cou. Il faut pas y laisser traîner les pattes.
0: Un sifflement juste au-dessus de moi. Un bruit impassible. Un bruit qui n'attend que de rattraper le chiffon avec ce qu'il y a dedans.
2: On peut à peine l'effleurer, le chiffon. Il danse dans le vent. Rien ne peut l'arrêter. Même mouillé, il finit par sécher, comme ça, de manière tout à fait abrupte. Il tombe, il vole, il plane, il flâne. Il décide à un moment ou à un autre de s'arrêter là, sur les mains de cette jeune femme.
1: Un crachat. Une toux abrupte. Un cheminement. Un parchemin. Des souvenirs qui reviennent. Tout un pan de vie oublié et remémoré. C'est comme le hamster qui court dans son tunnel circulaire et s'amuse avec le temps. Bing bong, bing bong, le bing bong du hamster.
0: Geyser de foin.
2: Glace à la vanille. Glace à la vanille, froide, pour étancher la soif. C'est les vacances.
1: Et tout d'un coup, la lumière retentit.
0: Barreau de chaise.
1: Le garde. Avec sa moustache affreuse. Qu'est-ce que tu fais là encore ?
0: Batte de baise.
2: Quel abricot sec.
1: Boulette de viande.
2: Boule de suif.
0: Boule.
1: Crâneur.
2: Boule qui roule. N'amasse pas de friandises.
1: Mousse était un très bon ami à moi, il faisait du basket en 6e. Il faisait du 48 au pied. Ça m'a toujours fasciné. Des aussi grands pieds pour une si petite tête.
2: On peut penser que les pieds, ça arrive. C'est quelque chose de tout à fait ordinaire. J'en connais qui pensent avec les mains, avec le nez, avec les yeux, avec les oreilles, avec les hanches aussi, ça peut arriver. C'est le tumulte des êtres. La longue ébullition de la peau. Tout tremble, tout frissonne. Il n'y a qu'à se calfeutrer.
0: Une éponge gringalette qui marche sur son gratte-gratte.
2: Gratte, gratte, gratte. C'est des coups de griffes. Lacérés à coups de gratte, à coups de batte. À coup de frappe. Frappé comme un frappadingue.
0: Un musée poussiéreux. transformé en prison. Avec des statues de cire.
3: Avec des barreaux.
1: Des murs blancs, nuageux.
3: Des portes et des verrouillages.
0: Du basalte gris.
3: De l'acier trempé.
1: Un cas social qui débarque en souriant et en disant « Mais qu'est-ce que tu fais là, dans cette prison blanche ?»
3: T'as pas le droit d'entrer ici avec ta trottinette, mec.
1: On va surfer avec les anges.
3: Mais même chez toi, mon garçon, il y a de la poésie. Tes mains sont brûlées, ton front est lacéré. Tu ne sais pas compter jusqu'à 10, mais tu es poésie. Tourne-toi. Là, derrière ton crâne, il est écrit « Le ciel est bleu ».
1: Bleu, blanc, bleu.
3: Un tag. Un pare-choc.
1: Un acte délictueux et délictuel. Catégorisé comme un élément bêta
3: insensé.
1: Du formulaire
3: insensé.
1: N911
3: insensé.
1: Inscrit
3: insensé.
1: Dans la loi
3: insensé.
1: Simone Veil
3: insensé.
1: De 88 à 92, il a siégé en bas de chez lui. Il accueillait les pompiers, les rats de laboratoire et les sportifs de haut niveau pour créer une longue et interminable chaîne humaine.
3: Si vous saviez comme la vertu ennuie, le vice vous transcende, vous traverse l'âme, ouvre la voie à la conscience, la jouissance. Mieux que la beauté, le vice est le plus sûr moyen de rompre avec la monotonie des jours.
1: Rachifon, bing boum, mousse, chaîne humaine.
3: Vis et tournevis.
1: Tournevis. Tourne le vis. Retourne le vis. Retourne le vis. Retourne voir le vis et retourne-le contre toi.
3: Il n'y a jamais de tourne vertu. Et ça sert à quoi un tourne vertu au juste ?
1: La tôle.
3: Un tourne vertu. Il y a le tournevis. Le tourne-disque, mais le tourne-vertu.
0: Buée sur la nuée froide de ta conscience, le vice vient te séparer du monde.
1: Indolore caprice qui t'a catapulté vers une carapace.
3: Catapulté.
1: Endolori poison dans ton bras droit qui te retourne le foie.
3: Le bras droit qui tourne dans tous les sens, qui te déconnecte l'épaule, qui t'arrache une côte et te la plante dans la tempe. Ceci est un diagnostic médical.
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0: T'es pas le suspect numéro 1.
1: 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Est-ce qu'ils vont évacuer les cellules
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1: Est-ce que les taulards vont pouvoir sortir à l'air libre, fumer leur clope et agiter leur crabe
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1: Accablant.
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1: Il vient nous chercher, c'est bon. 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

Il est 23h ou approximativement sur les antennes de Radio Campus Amiens, sur les antennes également de Micro Rebelle 99.6. C'est The Black Lodge, l'émission radio pour ceux qui n'aiment pas le dimanche soir. Si vous aimez les musiques pas comme les autres, qu'elles soient ambiantes, drone, jazz ou post-rock, ben cette émission est faite pour vous et ben je vous invite à rester sur ces antennes jusqu'à minuit. Iman Derannan est un titre du groupe de rock Touareg Tamikrest qui figure sur leur album Asikel. Chouette album hein, que je vous conseille. C'est un morceau de leur registre saharien rock Touareg. Quelque part entre trance électrique mêlant guitare distordue, un petit peu blues et percussions hypnotiques. Et on va écouter tout de suite le titre, donc comme je vous le disais, Iman Derannan, extrait de cet album Asikel. Ça sort sur l'excellent label Glitterbeat Records, tout de suite dans The Black Lodge, sur Micro Rebelle et sur les ondes de Radio Campus Amiens.

Cradler est un trio composé de Thomas Klein, Alexander Paulik et Andreas Reise. Le groupe a été fondé en Allemagne à Düsseldorf en 1994 et ils existent encore. Leur dernier album Skims est dans la continuité d'un électro-rock instrumental très sobre avec une écriture qui mélange post-rock, krautrock et textures électroniques. On y entend en général des rythmes réguliers, des motifs répétitifs et une ambiance plus hypnotique que démonstrative. On écoute tout de suite le titre The Distance Between You.

SOS est un groupe que les habitués de cette émission connaissent, hein, puisque je diffuse pas mal de leurs albums. C'est un groupe américain qui joue une musique instrumentale atmosphérique, souvent située entre ambient folk, country détourné et post-rock. Leur univers est très cinématographique, lent et contemplatif, avec des textures qui évoquent de vastes paysages et une forte dimension méditative. L'album Sunsets repose sur une grammaire très caractéristiques de SOS, nappe, guitare atmosphérique, espace laissé au silence et impression de mouvement immobile. Et nous venons donc d'écouter la piste qui s'intitule Sunset 6. On continue maintenant avec le titre Mine Eyes, qui est une composition du saxophoniste Chris Potter, enregistrée avec les cordes de la guitare de Bill Frisell, Bernice Travis à la basse électrique, Nate Smith à la batterie, Rain Moore à la clarinette et Zekeria El Margabel trombone et Sarah Caswell au violon. Mine Eyes figure comme 7e piste de l'album Alive with Ghosts Today, un album inspiré du raid de John Brown en 1859 et de son héritage abolitionniste. L'album entier est conçu comme un récit musical autour de la résistance et de la mémoire historique, avec plusieurs titres faisant référence à l'histoire de John Brown et de son entourage. Ben, je vous laisse donc avec ce titre de Chris Potter et de son groupe. Ce titre s'appelle Mine Eyes, tout de suite sur les ondes de Micro Rebelle et Radio Campus Amiens.

Nous venons d'écouter Like Swimwear, qui est un morceau extrait de l'album Happy Today, signé du guitariste Jeff Parker, avec son groupe ETA Fortet, formé autour d'Anna Butters à la contrebasse, Jay Belrose aux percussions et Josh Johnson au saxophone alto avec électronique. Alors Jeff Parker, il officie également à la guitare, on reconnaît un petit peu ses arpèges, au sein du groupe de post-rock Tortoise, avec lequel d'ailleurs il partage le même label, International Anthem. Alors le morceau qu'on vient d'écouter s'installe dans une ambiance jazz minimaliste et groove orientée, avec une ligne de guitare répétitive et dépouillée de Parker qui sert de socle parfois très proche du surf ou du jazz fusion contemplatif. On va se quitter maintenant avec le titre Far From the Sea, qui est interprété par le Brésilien Seu Jorge en duo avec le quartet belge Zap Mama, intégré à l'album de Seu Jorge The Other Side. Le morceau est une reprise composée initialement par Robertinho Brandt et Emerson Peña, déjà interprété par Bebel Gilberto sur un album de 2009 que Seu Jorge revisite ici dans un cadre plus intime et nuancé, dans un style bossa nova teinté de jazz. Et moi je vous dis à la semaine prochaine pour de nouvelles aventures The Black Lodge sur les antennes de Radio Campus Amiens 87.7 et Micro Rebelle 99.6. Et je vous invite à réécouter cette émission en podcast sur le site de Micro Rebelle. À la semaine prochaine.